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0: Maluma, Beyoncé.
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0: bienvenue sur Fréquence 3. Bon réveil, il est 7h.
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0: Dans quelques minutes, Clan avec Café Con Ron. Avant ça, voici votre agenda du week-end. Bon matin, c'est le gros réveil qui commence.
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4: Ce samedi, la médiathèque Jacques Lanzmann de Loche est en fête. C'est la 5e édition. L'événement s'inscrit dans l'opération nationale Bibli en folie. Au programme, d'abord une grande braderie, romans, albums jeunesse, BD, documentaires, des livres retirés des rayons qui vont pouvoir trouver une seconde vie. Et puis, vous pouvez aussi vendre vos propres affaires, livres, disques, films, jeux vidéo, jeux de société. Pour les enfants, le Ludobus des PEP 37 installe des cabanes géantes et des jeux en bois. Il y aura aussi des lectures d'albums, un atelier origami et un stand de maquillage. C'est samedi de 10h à 17h à la médiathèque, 24 avenue des Baclos à Loche, bar et restauration sur place. Ce dimanche à 15h, la médiathèque départementale vous attend à Saint-Firmin-des-Prés, à la salle de la Mouline, dans le cadre du festival du conte à mi-voix. Sophie présente « Auprès de mon âme, je vivais heureux », un spectacle tout public à partir de 6 ans, entièrement gratuit, réservation conseillée. À Nouhan, le Fuselier, ce samedi, une grande soirée vintage, années 50. Rendez-vous à 19h30 à la salle des fêtes avec 21h30, un concert dansant avec le groupe Timeless et le Biboop Trio. Et vous aurez aussi un défilé de mode Miss Pin-Up Centre-Val de Loire. Et de 23h à 1h du matin, un DJ va prendre le relais avec une séquence spéciale Madison. Il y aura même des photos souvenirs sur un décor années 50. Le tarif 26€ et 12€ pour les moins de 12 ans. Attention, la réservation est obligatoire.
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0: Fréquence 3, la radio locale avec Alex Warren et le tube Emerald Eyes. Belle matinée tout le monde, bienvenue dans le gros réveil week-end. On est ensemble jusqu'à 10h pour ce premier week-end du mois d'octobre. Merci d'être avec nous sur Fréquence 3. Il est tôt, courage à vous hein, si vous êtes sur la route du boulot en train de vous occuper des enfants ou de tenter d'ouvrir un œil. Samedi matin, on y va tranquillement avec au programme plein de bons plans à faire près de chez vous. L'éphéméride du jour, l'horoscope qui arrive dans quelques minutes et évidemment les rafales de tube. Je vous ai préparé Beyoncé et Eddie de Préto pour commencer avec Sous Influence sur Fréquence 3.
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2: Bonjour tout le monde et bienvenue, nous sommes le 3 octobre aujourd'hui, voici votre horoscope du jour. Bélier, les célibataires peuvent espérer beaucoup en ce moment, en couple, un vent torride souffle sur vous. Taureau, vos efforts passés sont enfin récompensés, vous apprécierez cette reconnaissance bien méritée. Gémeaux, actuellement, plus vous en faites, plus on vous en demande, ralentissez un peu.

Avamax sur Fréquence 3 avec Weapons. Bon, vous savez qu'ici, sur Fréquence 3, on adore vous donner le max de bons plans de la région. Fréquence 3, la radio locale, c'est pas pour rien. Et là, j'en ai un super, puisque depuis hier à Le Motte-Beuvron, il y a le Téléthon d'automne. Et aujourd'hui, ça commence à 13h30 au bassin du canal, avec un grand concours de pétanque ouvert à tous. Voilà, ça va forcément être convivial. Vous allez forcément passer une belle après-midi. Et ensuite, c'est soirée dansante à la salle des fêtes, animée par DJ Jerem. Voilà, donc vous allez pouvoir passer un bon moment, le tout pour la bonne cause. Allez, avant 8h, on fera un petit point sur l'éphéméride du jour. Pour les tubes, on s'écoute tout de suite Fan Young Cannibals avec Good Things sur Fréquence 3. Bon matin et bon réveil tout le monde.

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The Chainsmokers accompagné de Coldplay sur Fréquence 3 avec Something Just Like This. Allez, c'est le moment de l'éphéméride, les copains. Nous sommes le 3 octobre. Je vais donc commencer par souhaiter une bonne fête à tous les Gérards qui nous écoutent. Côté histoire, qu'est-ce qu'on a? On a la série Amicalement Vôtre qui débarque en France en 1972. On a au cinéma la sortie du film Grease avec John Travolta et Olivia Newton-John en 78. En 82, première de la série Arnold et Willy que moi perso j'adorais à l'époque. Le 3 octobre 1990, l'Allemagne célèbre sa réunification. Au rayon anniversaire, il y en a pas mal aujourd'hui. Un bon anniversaire à l'actrice Ingrid Chauvin qui fête ses 55 ans. La chanteuse Gwen Stefani à 57 ans. Zlatan Ibrahimovic à 45 ans aujourd'hui. Et puis c'est aussi les 53 ans de l'actrice Neve Campbell. Voilà pour votre éphéméride du jour. Côté tube, je vous passe maintenant Christophe Maé, Landon Grammar et Bodega avec Literary World sur Fréquence 3.

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1: Et belle matinée sur Fréquence 3.
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1: Slater arrive avec le tube Dance, mais juste avant, place à l'agenda du week-end. Bon réveil, il est 8h.
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4: Ce samedi, la médiathèque Jacques Lanzmann de Loches est en fête. C'est la 5e édition. L'événement s'inscrit dans l'opération nationale Bibli en folie. Au programme, d'abord une grande braderie, romans, albums, jeunesse, BD, documentaires, des livres retirés des rayons qui vont pouvoir trouver une seconde vie. Et puis, vous pouvez aussi vendre vos propres affaires, livres, disques, films, jeux vidéo, jeux de société. Pour les enfants, le Ludobus, des PEP 37 installent des cabanes géantes et des jeux en bois. Il y aura aussi des lectures d'albums, un atelier origami et un stand de maquillage. C'est samedi de 10h à 17h à la médiathèque, 24 avenue des Baclos à Loches, bar et restauration sur place. Ce dimanche à 15h, la médiathèque départementale vous attend à Saint-Firmin-des-Prés, à la salle de la Mouline, dans le cadre du festival du conte à mi-voix. Sophie présente « Auprès de mon âme, je vivais heureux », un spectacle tout public à partir de 6 ans, entièrement gratuit, réservation conseillée. À Nouhans, le Fuselier, ce samedi, une grande soirée vintage, années 50. Rendez-vous à 19h30 à la salle des fêtes avec 21h30, un concert dansant avec le groupe Timeless et le Biboop Trio. Et vous aurez aussi un défilé de mode Miss Pin-Up Centre Val-de-Loire. Et de 23h à 1h du matin, un DJ va prendre le relais avec une séquence spéciale Madison. Il y aura même des photos souvenirs sur un décor années 50. Le tarif, 26€ et 12€ pour les moins de 12 ans. Attention, la réservation est obligatoire.
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Week, vous venez d'écouter Rosé sur Fréquence 3. Allez, j'ai un nouveau bon plan pour vous cet après-midi, si ça vous dit, puisque la commune de Nouzilly vous donne rendez-vous pour une journée placée sous le signe de la convivialité, avec un double événement, l'inauguration de l'espace de loisirs Pierre Senot et les 60 ans de l'association des parents d'élèves. Voilà, ça démarre à 16h30 avec l'inauguration. Il y aura ensuite le discours du maire, une expo photo à la salle des fêtes, le verre de l'amitié, bien sûr, à 18h, dîner à 19h et feu d'artifice à 21h. Donc, c'est plutôt sympa et ça permet de passer une belle après-midi en famille. Dans quelques minutes, je vous donne l'horoscope du jour et juste avant, on s'écoute Anastasia et Angèle avec Une seule vie sur Fréquence 3. Belle matinée.

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1: Bonjour tout le monde et bienvenue, nous sommes le 3 octobre aujourd'hui, voici votre horoscope du jour.
2: Bélier, les célibataires peuvent espérer beaucoup en ce moment. En couple, un vent torride souffle sur vous.
3: Taureau, vos efforts passés sont enfin récompensés, vous apprécierez cette reconnaissance bien méritée.
4: Gémeaux, actuellement, plus vous en faites, plus on vous en demande, ralentissez un peu.
5: Cancer, un peu de fatigue pourrait se faire sentir, alors ne traînez pas en fin de journée et rentrez chez vous rapidement.
6: Lion, la chance vous accompagnera toute la journée, à vous d'en faire bon usage.
7: Vierge, vos rêves peuvent se réaliser si vous agissez avec naturel.
8: Balance, pas mal de bonnes nouvelles vous attendent, mais aussi quelques mauvaises, ce sera une journée mouvementée.
9: Scorpion, vous prenez les choses à cœur, essayez de vous détendre un peu.
10: Sagittaire, gardez les pieds sur terre et ne fuyez pas vos responsabilités familiales.
11: Capricorne, n'hésitez pas à demander de l'aide si vous n'arrivez pas à sortir la tête de l'eau.
12: Verseau, si la routine vous pèse, il est temps d'avoir de vraies discussions et de prendre des décisions fortes.
13: Enfin Poisson, vous qui avez tant donné, soyez prêts à recevoir. Excellente journée.
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Bonbon, le tube des rails tréfis sur Fréquence 3. Bon, alors, le bon plan Fréquence 3, c'est aussi nos web radios. Évidemment, on en a plein. Elles sont dispo sur notre site fréquence3.com et aussi sur notre application. Et là, vous allez franchement avoir le choix puisqu'on a la Fréquence 3 Dance avec le meilleur du son house et dance, la Gold avec les meilleurs sons des années 80-90, la Urban avec du hip-hop, du rap et du R&B, et puis la Web Radio World pour découvrir plein de tubes qui viennent de plein de pays différents et qu'on ne connaît pas forcément. Je précise que toutes nos web radios sont sans interruption et sans

0: pub, donc ça c'est super cool. Vous pouvez vraiment vous faire plaisir et en profiter. Avant 9h, il y aura l'éphéméride de ce 3 octobre et là, on va surtout continuer en musique avec Ariana Grande et avant elle, un collector fréquence 3 avec Serge Gainsbourg et Requiem pour un con. Bon matin à vous.
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10 avec Whatever sur Fréquence 3. Allez, c'est l'heure de l'éphéméride, on est le 3 octobre, alors on commence avec la fête du jour. Bonne fête à tous les Gérards qui nous écoutent ce matin. Côté anniversaire, il y a l'actrice Ingrid Chauvin qui a 55 ans, la chanteuse Gwen Stefani souffle ses 57 bougies, l'ancien footballeur Zlatan Ibrahimovic a 45 ans et l'actrice Neve Campbell, 53 ans aujourd'hui. Et puis quelques dates à retenir, en 1972, la série Amicalement Vôtre arrive en France avec Roger Moore et Tony Curtis. En 78, c'est la sortie au cinéma de Grease avec John Travolta et Olivia Newton-John. En 82, c'est la série Arnold et Willy qui arrive sur nos écrans. Et puis le 3 octobre 1990, l'Allemagne célèbre sa réunification. Shaim et Sam Smith arrivent juste après le tube Dugel et Imael, Angel et Ultra Naté également avec Moving to the Sun sur Fréquence 3.

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1: Belle matinée à tous sur Fréquence 3.
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1: Nouvelle heure qui commence avec Kat Sai et le tube Animal. Pour l'heure, voici tout de suite l'agenda du week-end. Il est 9h, bienvenue.
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4: Ce samedi, la médiathèque Jacques Lanzmann de Loches est en fête. C'est la 5e édition. L'événement s'inscrit dans l'opération nationale Bibli en folie. Au programme, d'abord une grande braderie, romans, albums jeunesse, BD, documentaires, des livres retirés des rayons qui vont pouvoir trouver une seconde vie. Et puis, vous pouvez aussi vendre vos propres affaires, livres, disques, films, jeux vidéo, jeux de société. Pour les enfants, le Ludobus, des PEP 37 installent des cabanes géantes et des jeux en bois. Il y aura aussi des lectures d'albums, un atelier origami et un stand de maquillage. C'est samedi de 10h à 17h à la médiathèque, 24 avenue des Baclos à Loches, bar et restauration sur place. Ce dimanche à 15h, la médiathèque départementale vous attend à Saint-Firmin-des-Prés, à la salle de la Mouline, dans le cadre du festival du conte à mi-voix. Sophie présente « Auprès de mon âme, je vivais heureux », un spectacle tout public à partir de 6 ans, entièrement gratuit, réservation conseillée. À Nouhan, le Fuselier, ce samedi, une grande soirée vintage, années 50. Rendez-vous à 19h30 à la salle des fêtes avec 21h30, un concert dansant avec le groupe Timeless et le Biboop Trio. Et vous aurez aussi un défilé de mode, Miss Pin-Up Centre-Val de Loire. Et de 23h à 1h du matin, un DJ va prendre le relais avec une séquence spéciale Madison. Il y aura même des photos souvenirs sur un décor années 50. Le tarif, 26€. Et 12 euros pour les moins de 12 ans. Attention, la réservation est obligatoire.
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Check It Out, le son de Just Ben and Smile sur Fréquence 3. Allez, j'ai un nouveau petit bon plan sorti dans le Vendômois là pour vous ce week-end. Ça se passe à Lunet, où vous allez pouvoir découvrir l'exposition de l'une aux autres. C'est une expo collective qui parle de transmission, de frontières, avec des artistes qui proposent chacun leur façon de voir les choses. C'est jusqu'au 11 octobre, du jeudi au dimanche, de 14h à 18h, au bureau d'études utopiques à Lunet. Donc ça marche parfaitement pour ce week-end. Et bonne nouvelle, parce que c'est gratuit. Donc franchement, ça vaut le coup. Allez-y. Je vous prépare l'horoscope du jour, je vais tout vous dire sur la journée qui vous attend signe par signe, restez bien là. Avant ça, je vous propose une nouvelle rafale de tubes et elle commence avec Catherine Van Doesberg et le tube Septembre sur Fréquence 3. Belle matinée avec nous.

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2: Bonjour tout le monde et bienvenue, nous sommes le 3 octobre aujourd'hui, voici votre horoscope du jour.
3: Bélier, les célibataires peuvent espérer beaucoup en ce moment en couple, un vent torride souffle sur vous.
4: Taureau, vos efforts passés sont enfin récompensés, vous apprécierez cette reconnaissance bien méritée.
5: Gémeaux, actuellement plus vous en faites, plus on vous en demande, ralentissez un peu.
6: Cancer, un peu de fatigue pourrait se faire sentir, alors ne traînez pas en fin de journée et rentrez chez vous rapidement.
7: Lion, la chance vous accompagnera toute la journée, à vous d'en faire bon usage.
8: Vierge, vos rêves peuvent se réaliser si vous agissez avec naturel.
9: Balance, pas mal de bonnes nouvelles vous attendent, mais aussi quelques mauvaises. Ce sera une journée mouvementée.
10: Scorpion, vous prenez les choses à cœur et essayez de vous détendre un peu.
11: Sagittaire, gardez les pieds sur terre et ne fuyez pas vos responsabilités familiales.
12: Capricorne, n'hésitez pas à demander de l'aide si vous n'arrivez pas à sortir la tête de l'eau.
13: Verseau, si la routine vous pèse, il est temps d'avoir de vraies discussions et de prendre des décisions fortes.
14: Enfin Poisson, vous qui avez tant donné, soyez prêts à recevoir. Excellente journée.
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0: Watch out for this, Major Lazer sur Fréquence 3. Et je vous rappelle que Fréquence 3 vous accompagne toute la journée et tous les week-ends, évidemment. Et si vous voulez vous faire plaisir avec les plus gros tubes des 10, 20, 30, voire 40 dernières années, eh ben restez bien là, puisque ce soir, entre 19h et 20h, ça sera Fréquence 3 Collector, sans aucune pub, le tout servi par JC. Et moi, je dis qu'un petit apéro entre amis Fréquence 3 en musique d'ambiance, bah ça lance tout de suite le samedi soir. La suite, ça se passe avec la collab Pink Pinterest et Zara Larsson pour Stateside. Et là, tout de suite, on se fait plaisir avec le tube des All Saints, Never Ever, sur Fréquence 3.
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France 3, la radio locale avec Fall Out Boy et le tube Dance Dance. Bientôt 10h les copains, il est temps pour moi de vous laisser, mais quel plaisir d'avoir passé ce samedi matin avec vous. Merci pour vos messages, restez bien dans le coin parce que Fréquence 3 vous réserve encore plein de belles choses pour ce week-end. On se quitte sur une belle rafale de tubes évidemment pour vous faire bouger et danser un peu avec Farruko, Gracie et Steve Aoki et un son que j'adore, c'est Yapake. On se retrouve dès lundi 17h dans l'after avec Guillaume et Jérôme et samedi prochain dès 7h pour le gros réveil week-end. Belle journée à l'écoute de Fréquence 3.

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2: Bonjour à toutes et à tous, ravi de vous retrouver pour ce dernier rendez-vous de la semaine de Chute, on écoute la télé, la quotidienne, sur Fréquence 3 à l'heure du déjeuner. Aujourd'hui, nous allons décortiquer votre soirée télé de ce samedi, nous allons parler livres aussi, et puis on va décortiquer aussi votre soirée télé de ce dimanche pour ne rien rater du week-end.
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2: Et on va démarrer tout de suite avec votre soirée télé de ce samedi 3 octobre. Et c'est The Voice Kids ce soir qui vous attend sur TF1. L'aventure touche déjà à sa fin lors de la grande finale à sonner pour nos 8 jeunes talents finalistes, 2 par équipe, qui vont monter une dernière fois sur scène avec, on l'appelle, de nombreux invités surprises qui vous attendent pour cette soirée. Sur France 2, The Floor à la conquête du sol continue. C'est la grande finale également présentée par Cyril Ferraud. Et puis sur France 3 ce soir, eh bien, ça sera une rediffusion de l'épisode L'Étoile du Berger de la série Cassandre. Sur M6, The Rookie, le flic de Los Angeles avec les épisodes 7 et 8 inédits. Tant qu'à Canal+, c'est du rugby ce soir, Castres face à Toulouse. C'est la 5e journée du top 14. Sur France 4, Usual Suspect. Et puis ce soir sur Arte, ça sera François d'Assise, l'exigence de la foi de Stéphane Ludwig. Sur LCP, qui a tué l'industrie française, un documentaire. Et puis sur W9, la petite histoire de France continue en inédit avec Maxime Gasteuil et Gérard Jugnot. Sur TMC, New York Unité Spéciale. Sur TFX, Chronique Criminelle. Et puis sur Gulli, ce soir, Domino Master. Sur C-Star, Au cœur de l'enquête. Sur TF1 Série Film, Joséphine Ange Gardien avec l'épisode Sur le cœur. Et puis ce soir sur Sister, Anti-Gang La Relève avec Alban Lenoir. Sur RMC Stories, The Big Bang Theory. Sur RMC Découverte, Habitation en péril. Et puis pour notre coup de cœur de ce samedi soir, eh bien c'est à France 5 qu'il va, avec Jérôme Pitorin dans Échappée Belle, qui va nous emmener au Maroc, dans la Vallée des Roses, pour un voyage magnifique dans le sud du Maroc, entre Haut Atlas, désert et oasis.
3: Dans le sud du Maroc, au pied du Haut Atlas, la Vallée des Roses dévoile un territoire d'exception.
4: Et cette vue, oh là là là. Ah, c'est fabuleux.
3: Véritable trésor préservé.
5: On est plus dans un musée que dans une boutique.
3: Cette vallée cultive un art de vivre ancestral. Des villages de terre ocre, aux confins du désert, les paysages dévoilent toute la beauté du sud marocain.
6: Inimaginable. Il faut l'avoir vu quand même.
3: Au fil de ces rencontres,
7: salut. Enchanté.
3: Jérôme partage le quotidien de femmes et d'hommes.
5: Attention.
3: Profondément attachés à leur culture.
5: C'est très agréable en fait. C'est méditatif comme activité, je trouve.
3: Et à leur territoire.
8: Je trouve que ça veut dire les épines. Elle te dit attention à pas te piquer.
5: Ah, c'est trop tard.
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2: Et notre coup de cœur littéraire cette semaine est consacré au livre La télé comme jamais de Nicolas de Taverneau aux éditions Allori. 300 pages pour l'ouvrage vendu. La télé comme jamais, écrit par Nicolas de Taverneau en collaboration avec Alexandre Desinard. Pour la première fois, celui qui a créé M6 et qui l'a dirigé pendant 40 ans, ce livre. Nicolas de Taverneau a été au cœur de tous les grands changements de l'audiovisuel et les a souvent provoqués. Il a mis l'économie en prime time avec Capital, lancé la télé-réalité avec Love Story, ouvert le nouvel âge d'or des séries américaines, week-end avec Desperate Housewives, rendu populaire à la cuisine avec Top Chef, et Osez Ripley avant les autres, ravi les droits des Coupes du Monde de foot 2026-2030. Avec une grande liberté de ton, il raconte l'envers du décor des émissions, les luttes de pouvoir avec ses concurrents, révèle quelques coups bas ou coups de pouce de ses partenaires, certaines pressions politiques aussi, et nous emmène dans les négociations les plus tendues et nous fait découvrir côté coulisses ses animateurs célèbres ou les ticounes des médias. Ses souvenirs souvent teintés d'humour nous plongent au cœur d'une aventure entrepreneuriale hors du commun, un demi-siècle d'audiovisuel raconté de l'intérieur qui dit beaucoup de l'évolution de notre société. Un livre à dévorer aux éditions Allori dans tous les bons espaces culturels.
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2: Et on va enchaîner avec votre soirée télé de ce dimanche avec demain sur TF1 Fast and Furious 10 qui vous sera proposé inédit de Louis Leterrier. Et puis sur France 3, Brokenwood avec la saison 11 inédite, c'est le 5e épisode. Sur M6, Capital revient avec un nouveau numéro demain sur l'argent des gitans, révélation sur la fortune d'une communauté secrète. Et puis sur Canal+, demain soir le rugby Montpellier face à Toulon. France 4 proposera du théâtre avec la pièce Marinella avec Victoria Abril et Didier Brice. Et puis sur France 5, demain aux origines des terrorismes. Sur Arte, le pont de la rivière Kouaï. Sur LCP, Pause Café qui fait son grand retour. Et oui, pour notre plus grand plaisir. Et puis sur W9, ça sera le film 14 jours pour aller mieux d'Edouard Pluvieux avec Maxime Gasteuil. TMC proposera Chronique criminelle saison 6. TFX proposera Friends avec la saison 9 en rediffusion. Tandis que Gulli vous proposera une soirée avec MacGyver. Sur ses stars, la série SWAT. Sur TF1, série film Wonder Woman. Et puis ce soir sur Sister, le masque de Zorro. Sur RMC Découverte, faites entrer l'accusé avec un tout nouveau numéro. Et puis demain, notre coup de cœur de ce dimanche soir, il ira à France 2 qui va programmer pour la première fois en clair la comédie Marilyn et son juge de Jean-Pierre Améris avec Louane et Michel Blanc dans l'un de ses derniers rôles. Marilyn, une jeune femme qui s'occupe de son père agarophobe, se retrouve dans une situation financière difficile. Le juge Gilles d'Outremont, un personnage peu engageant, l'engage alors pour être son chauffeur pendant un mois. Et ça va pas être triste entre les deux, je vous le dis.
7: Bonjour.
9: Pas vrai, merde. Pardon. Mais Marilyn, ça va pas du tout.
10: Pourquoi tu m'as pas rappelé?
7: Mais tu vois pas qu'on a rien en commun, là? Qu'est-ce que tu fais, là?
10: Embrasse-moi.
7: Arrête.
11: Est-ce agréable d'être quitté? Non. En frappe-t-on son prochain pour autant? Je ne crois pas.
10: Monsieur le Président?
9: C'est monsieur le juge.
10: Je sais pas comment faire pour payer les dommages et intérêts. Pourquoi personne ne me donne jamais ma chance?
9: Il y en a qui disent que la chance, ça se provoque.
10: C'est pas vrai, c'est une phrase de riche, ça.
9: T'as besoin d'argent? Moi, j'ai besoin d'un chauffeur pendant un mois.
10: J'ai de la conversation et je suis toujours de bonne humeur.
9: Bah, évite la bonne humeur. Intéresse-toi, cultive-toi.
10: Quand on veut, on peut. Ça aussi, c'est une phrase de riche. Hein.
9: Donc, les pauvres sont gentils, les riches sont méchants. Remarque, ça doit être reposant de penser comme ça.
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2: Et on termine, comme chaque jour, par les anniversaires du week-end. Et on va souhaiter un joyeux anniversaire aujourd'hui à l'humoriste Charles Soignon, qui fête aujourd'hui ses 40 ans. Joyeux anniversaire également à la comédienne Clémence Poésie, qui fête aujourd'hui ses 44 ans. Joyeux anniversaire à Zlatan Ibrahimovic, qui fête aujourd'hui ses 45 ans. Et puis, joyeux anniversaire à Ingrid Chauvin, la star de Demain nous appartient, fête aujourd'hui ses 55 ans. Et puis eux devront attendre demain pour fêter leur anniversaire. Ça sera le cas de Dakota Johnson qui fêtera ses 37 ans. Sarah Forestier, la comédienne, fêtera demain ses 40 ans. Et puis on va souhaiter un joyeux anniversaire également à Alicia Silverstone, l'actrice, fêtera demain ses 50 ans. Voilà pour notre dernier rendez-vous de la semaine. Chute, on écoute la télé sur Fréquence 3, c'est du lundi au samedi, c'est à 12h45 que je vous donne rendez-vous. Et puis la grande hebdo de Chute, on écoute la télé, c'est lundi dès 9h en 100% digital sur le site fréquence3.com où vous pouvez bien sûr nous retrouver. En attendant, merci à vous tous, chers auditeurs, de votre fidélité. Vous pouvez continuer à suivre notre actualité tout au long du week-end sur nos réseaux sociaux Facebook et Instagram. Chute, on écoute la télé pour ne rien rater, ainsi que le sommaire de la grande hebdo de lundi. Je vous retrouve donc dès lundi à 9h sur fréquence3.com pour la grande hebdo de Chute, on écoute la télé avec tous nos invités. Et puis bien sûr, la quotidienne revient sur vos radios, Fréquence 3, la locale, en Touraine et en Loire-et-Cher, dès lundi à 12h45 pour une nouvelle semaine d'aventure et surtout d'actualité culturelle. Bon week-end à tous et à lundi.
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1: Ce samedi, la médiathèque Jacques Lanzmann de Loches est en fête. C'est la 5e édition. L'événement s'inscrit dans l'opération nationale Biblie en folie. Au programme, d'abord une grande braderie, romans, albums jeunesse, BD, documentaires, des livres retirés des rayons qui vont pouvoir trouver une seconde vie. Et puis, vous pouvez aussi vendre vos propres affaires, livres, disques, films, jeux vidéo, jeux de société. Pour les enfants, le Ludobus, des PEP 37 installent des cabanes géantes et des jeux en bois. Il y aura aussi des lectures d'albums, un atelier origami et un stand de maquillage. C'est samedi de 10h à 17h à la médiathèque, 24 avenue des Baclos à Loches, bar et restauration sur place. Ce dimanche à 15h, la médiathèque départementale vous attend à Saint-Firmin-des-Prés, à la salle de la Mouline, dans le cadre du festival du conte à mi-voix. Sophie présente « Auprès de mon âme, je vivais heureux », un spectacle tout public à partir de 6 ans, entièrement gratuit, réservation conseillée. À Nouhan, le Fuselier, ce samedi, une grande soirée vintage, années 50. Rendez-vous à 19h30 à la salle des fêtes avec 21h30, un concert dansant avec le groupe Timeless et le Biboop Trio. Et vous aurez aussi un défilé de mode, Miss Pin-Up Centre Val-de-Loire. Et de 23h à 1h du matin, un DJ va prendre le relais avec une séquence spéciale Madison. Il y aura même des photos souvenirs sur un décor années 50. Le tarif, 26€ et 12€ pour les moins de 12 ans. Attention, la réservation est obligatoire.
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1: 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Tarif 8 euros pour les adultes et 4 euros pour les moins de 12 ans et les tarifs réduits. Rendez-vous les 3 et 4 octobre à la salle des fêtes Douchamp, samedi à 20h30 et dimanche à 15h.
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1: 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La troupe des planches de Fresnes et Douchamp vous invite à découvrir Il court le muret. Une pièce de théâtre en trois actes, Daniel Escalier et Jean-Claude Martineau. Tarif 8 euros.

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1: 17h sur la radio locale Fréquence 3, bienvenue.
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1: Je m'appelle Thomas, on profite de ce samedi après-midi ensemble avec une rafale de tubes. Tom Grennan qui arrive et voici Clan avec Café Con Run.
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Thierry Amiel sur la radio locale Fréquence 3. On profite de ce samedi après-midi ensemble avec une rafale de tube Olivia Dawn pour la suite avec So Easy to Fall in Love et Anna Johnson maintenant avec We Are.

La campagne du Téléthon 2026 est lancée. À La Motte Beuvron, les bénévoles se mobilisent pour proposer un week-end placé sous le signe de la solidarité, de la convivialité et de la bonne humeur. Donc c'est jusqu'à aujourd'hui au Bassin Canal pour le Téléthon d'automne. Bob Marley maintenant avec Is This Love sur Fréquence.

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2: 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Rendez-vous les 3 et 4 octobre à la salle des fêtes Douchon, samedi à 20h30 et dimanche à 15h.
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1: 18h, vous avez choisi Fréquence 3, bienvenue.
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1: Une nouvelle heure qu'on démarre ensemble maintenant avec Irma. Et voici Another et 54 Ultra avec Talk to You sur F3.
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Indochine sur Fréquence 3 avec les nouveaux soleils. J'espère que vous profitez bien de votre week-end. Thomas avec vous jusqu'à 19h. Je vous accompagne partout en Touraine et en Loire-et-Cher avec du gros son Temper City qui arrive pour la suite. Self-Aware et Dido avec White Flag maintenant sur Fréquence 3.

Shakira sur Fréquence 3. Thomas avec vous jusqu'à 19h avec un extrait du dernier album d'Ariana Grande qui arrive. Hey That I Made You Love Me, juste après cet énorme classique de Prince. Voici Kiss sur Fréquence 3. 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

fait trop plaisir de passer cet après-midi avec vous les copains. On met ça dès demain, 17h-19h, avec en plus les meilleurs moments de l'After Fréquence 3. D'ici là, avant 19h, Paris Paloma arrive. Il y aura aussi Kaigo avec Firestone. Et voici Ugel, il était il y a quelques jours en France. Voici Moving to the Sun sur F3.

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3: Salut tout le monde, je suis très heureux de vous retrouver pour cette nouvelle émission Carpe Diem. Bienvenue dans mon univers, l'univers de la fête, de la house music, des sons qui vous font bouger la tête. Et je vais vous mixer tout ça dans le tempo avec mes platines pendant une heure. C'est le concept hyper simple de cette émission. Et on va démarrer encore une fois avec du lourd. J'aime bien dire ça, mais parce que c'est vrai. Je vous cale Clooney et Prospa, pour Free Your Mind. C'est l'un des gros tubes tech house de l'été passé et ça va faire du bien de se le remettre dans les oreilles. On se fera aussi la reprise de New Order, Fezo, Dub Dogs et Zark, c'est How Does It Feel qui arrive dans le prochain quart d'heure. Tony Romera sera de la partie également avec West Mind Time, mais tout de suite une découverte, Carpe Diem. Vous l'avez entendu pour la première fois ici, hein. Frankie Rizzardo, Shinjuku. Voilà, c'est compliqué à prononcer, Shinjuku, je crois que je l'ai bien dit. En tout cas, c'est plus facile à écouter qu'à prononcer. C'est avec ça qu'on commence Carpe Diem, vous allez pouvoir monter le son parce que ça c'est du lourd. Bienvenue dans mon univers.

0: Ah, ça s'appelle Feel Better Under the Sun. C'est le son de mes potos Your Founders et Noubé dans Carpe Diems. 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Ça s'appelle Carpe Diems, C-A-R-P-E, plus loin, Diems, comme Sylvain Diems, D-U-M-S, voilà, tout simplement. Allez, trêve de blabla, on va continuer avec de la musique pour la Swedish House Mafia, Eli Kelly, Happiness is So Sad, ça arrive dans quelques minutes. Le souvenir de la semaine sera signé Stromae avec Te Quiero, l'excellent remix de l'allemand Paul Kalkbrenner. On se fera aussi Spyler, Groove Jet, la version 2026, ou encore The Martinez Brothers avec Stevie Appleton pour Impressions. Mais tout de suite, Another et Sweet Eye, ça s'appelle Like It, et c'est tout de suite pour continuer Carpe Diems.
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0: 10h maintenant, l'un des tubes de l'été 2026, Another et Ultra 54, Talk to You dans Carpe Diems. On va continuer avec des sons qui vont nous rappeler l'été, qui sentent bon la fraîcheur et le groove de l'été, avec un son que je joue depuis quelques mois, signé du DJ producteur parisien Magnolia. Ce mec fait de la disco house absolument incroyable. Le titre c'est New Magnolia et ça arrive dans quelques minutes. Il y aura aussi Moby avec Jacob Lusk pour se souvenir et se rappeler de l'été et du printemps. Ça part de Coachella pour arriver jusqu'aux dates en France et sa dernière date de tournée qui était au VNB Fest du côté de Laval, à laquelle j'ai eu la chance d'assister. C'est le remix de Blondie chez Kiko Franco, mais la nouvelle version avec la voix de Jacob Lusk de Natural Blues. Ça arrive dans quelques minutes. Gillo, David Guetta, Save Me Tonight, ça sera là aussi dans quelques instants, mais tout de suite c'est Raphaël Palacci avec 4am Jamming dans Carpe Diems.
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0: Il est bon ce son, hein. David Guetta, French Montana avec Ugel et Aidan Martin, c'est Shine. C'est un gros tube qu'on entend partout et qu'à mon avis on va beaucoup entendre encore dans les semaines qui viennent pour arriver tranquillement dans l'hiver. Mais c'est pas tout de suite. En attendant, il nous reste encore des sons à découvrir. Juste avant de vous jouer le dernier morceau de cette émission, sylvainduras.com, je vous en ai parlé tout à l'heure, c'est mon site sur lequel vous pouvez retrouver de la musique gratuite. Il y a les liens vers les réseaux sociaux si vous voulez me parler, si vous avez des sons à m'envoyer, n'hésitez pas à le faire via Instagram, Facebook ou directement la messagerie sur mon site sylvaindienne.com. Et pour terminer l'émission de cette semaine, la perle, la découverte, mon gros coup de cœur est signé Coltier. Ça s'appelle Small Town Boy, je pense que ça se prononce Coltier d'ailleurs, mais peu importe, sa musique est incroyable. Vous allez pouvoir monter le son sur le dernier morceau parce que ce sera le dernier de cette semaine, mais pas d'inquiétude puisqu'on sera là aussi la semaine prochaine pour une nouvelle heure de gros son. Alors surtout d'ici là, portez-vous bien et continuez à écouter de la bonne musique. Ciao.
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